0: Quelques coquilles, des grains à l'hiver et un croissant.
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